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0: jouer chez toi ce soir, hein. Et on va jouer comme ça.
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2: Bonjour à tous. 55 000 nouvelles évacuations ordonnées par les autorités en Gironde hier soir. Elles concernent 5 communes situées près de Bordeaux, Marcheprime, Millos, Sestas, Biganos et Le Barp. Ces évacuations portent à 220 000 le nombre d'habitants évacués en Gironde depuis le début de l'incendie. Une partie de l'autoroute A63 a également été coupée sur décision de la préfecture. Cette nuit, le feu a continué de s'étendre avec une propagation rapide observée en début de nuit. La barre des 40 000 hectares parcourus par les flammes a été franchie. Toujours sur le front des incendies, le feu dans le Var reste très actif ce matin. De nombreuses reprises de feu ont été constatées hier. 2000 personnes ont été évacuées au total et les flammes ont parcouru environ 3200 hectares. Notez qu'à Biscarrosse, l'incendie qui sévit depuis jeudi a perdu en intensité. 3000 habitants ont pu regagner leur domicile hier soir. Parallèlement, les enquêteurs cherchent à comprendre les causes de ces incendies. Le procureur de Bordeaux indique que l'hypothèse accidentelle est privilégiée pour le feu qui s'est déclaré en Gironde. Il aurait été provoqué par une machine de débroussaillage utilisée par les ouvriers d'une entreprise travaillant pour le compte d'Enedis. 3 hommes ont aussi été arrêtés hier en Gironde pour mise en danger de la vie d'autrui. 2 d'entre eux pour avoir tiré des feux d'artifice sur le bassin d'Arcachon. Le 3e pour avoir mis le feu à des arbustes près de Bordeaux. Dans le reste de l'actualité, le gouvernement veut former tous les cadres du ministère de l'Éducation nationale afin de mieux lutter contre les discriminations anti-LGBT+. Un plan dévoilé hier par la ministre chargée de la lutte contre les discriminations. Ce plan prévoit aussi que l'ensemble des départements français disposent d'au moins un centre LGBT+ d'ici 2029. Et puis le Tour de France, Richard Carapaz s'impose en solitaire à l'Alpe d'Huez et s'assure le maillot à poids. C'est la 2e victoire d'étape pour l'Équatorien. Paul Sexas a terminé 10e, mais le Français reste tout de même 4e au classement général, sauf catastrophe. Tadej Pogacar devrait remporter la grande boucle ce soir. Notez que l'étape de ce soir a été raccourcie pour soulager les forces de l'ordre engagées sur les incendies en France. Très bonne journée à tous.
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2: Bonjour à tous. Les flammes poursuivent leur route vers Bordeaux. 5 nouvelles communes ont été évacuées dans la nuit en Gironde face à la progression rapide de l'incendie en début de nuit. Ces nouvelles évacuations ont concerné 55 000 personnes. Elles sont 220 000 à avoir été évacuées au total dans le département depuis le début de l'incendie. Les flammes ont brûlé 42 000 hectares selon un dernier bilan de la préfecture ce matin. Notez que l'autoroute A63 a été partiellement coupée de manière préventive par les autorités. La SNCF, de son côté, appelle à reporter ou annuler les déplacements prévus en Gironde et dans les Landes. Elle assure qu'il n'y aura pas de frais supplémentaires sur vos billets annulés ou reportés. Et face à la violence des flammes, les pompiers ont pu compter sur de premiers renforts. Hier, l'avion militaire de transport de troupes A400M, reconverti en bombardier d'eau, a effectué un premier largage de retardant hier sur la commune de Lacanau. 1500 militaires sont aussi arrivés sur place hier pour encadrer l'évacuation des civils et surveiller les reprises de feu. Les trois armées sont mobilisées, assure la ministre des Armées Catherine Vautrin. Sur le front des incendies, toujours, le feu est encore très actif dans le Var. Il a parcouru près de 4000 hectares sur le Gros Bessillon depuis mardi. La journée d'aujourd'hui est à craindre avec la reprise de Mistral dans le sud-est. Dans les Landes, l'incendie autour de Biscarros, lui, a baissé en intensité, mais n'est toujours pas fixé. 3000 habitants ont tout de même pu regagner leur domicile hier soir. Dans le reste de l'actualité, un nouvel animateur périscolaire placé en détention provisoire hier à Angers. Cette fois, l'homme de 26 ans a été mis en examen pour agression sexuelle sur mineurs, enregistrement et détention d'images pornographiques et voyeurisme. Il avait été interpellé jeudi après qu'un enfant de 4 ans ait rapporté certains faits à son père qui a prévenu les forces de l'ordre. Et puis les Français n'en finissent plus de bouleverser le monde du badminton. Hier, Thomas Junior Popov s'est hissé en finale de l'Open de Chine, l'un des plus grands tournois au monde. Il affrontera ce matin le Taïwanais Shu Tianchen. La rencontre est prévue au plus tôt à 9h30 ce matin. Voilà pour l'actualité. Très bonne journée à tous.
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1: Bonjour à tous. Le trafic ferroviaire coupé au sud de Bordeaux. La 63 est aussi partiellement fermée. Conséquence des feux de forêt qui touchent actuellement la Gironde. L'incendie a encore progressé cette nuit en direction de la métropole bordelaise. Les flammes ont parcouru 42 000 hectares et de nouvelles évacuations ont été ordonnées en début de nuit. Depuis le début de l'incendie, 220 000 habitants et touristes ont été évacués en Gironde. Aujourd'hui, le vent va continuer de souffler d'ouest en est. Et les pompiers qui restent mobilisés face à un incendie qu'ils qualifient d'imprévisible. Visible et d'ingérable, 68 soldats du feu ont été blessés depuis le début de l'incendie, dont 10 ont été évacués en centre hospitalier. On ne déplore toujours aucune victime civile. 1400 pompiers et 1500 militaires sont mobilisés en Gironde. Dans les Landes, l'incendie de Biscarrosse a légèrement perdu en intensité, mais il est loin d'être maîtrisé, indique ce matin le préfet. 3600 hectares sont partis en fumée, une centaine d'habitations ont été détruites. Hier soir, 3000 Biscarrossais ont pu regagner leur domicile. Dans le reste de l'actualité, ce drame à Berlin hier soir. Un véhicule a foncé sur la foule en marge de la marche des fiertés. Le bilan ce matin fait état d'un mort et d'une quinzaine de blessés, dont certains ont leur pronostic vital engagé. Les autorités sont à la recherche de plusieurs suspects. Bruno Le Maire ne ferme pas la porte à une candidature au présidentiel de 2027. Dans un entretien à la Tribune dimanche, l'ancien ministre de l'économie déclare vouloir changer de système, jugeant la France en crise de régime larvé. Il est temps de construire une autre France, affirme-t-il. Est-ce enfin la fin du démarchage téléphonique? Un décret paru hier au journal officiel indique qu'à partir du 11 août, les entreprises qui démarchent par téléphone ne seront plus autorisées à le faire si elles n'ont pas recueilli le consentement des consommateurs au préalable. Selon Que Choisir Ensemble, le démarchage téléphonique est source d'agacement quotidien pour 97% des Français. Et puis, sauf surprise, les plages du débarquement en Normandie devraient faire leur entrée à la liste du patrimoine mondial de l'UNESCO. Le dossier doit être tranché aujourd'hui en Corée du Sud. Très bon dimanche à tous.
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1: Les belles et bonnes nouvelles de Saul, lues par Louis. Une histoire de fleurs. Un bruit lancinant traverse le paysage. C'est celui des vagues qui s'échouent sur le littoral de Galles. C'est à ce moment que l'observateur ouvre l'œil. Il est heureux de rouvrir son œil pour découvrir un paysage qu'il n'avait encore jamais observé, étant plutôt habitué à voir le soleil disparaître derrière le faîte d'un toit. Il découvre maintenant un ciel rose qui appelle le soleil à se lever. Au loin sur l'eau, le phare d'à côté éclaire de temps en temps une barque, embarquant une silhouette, semble remonter des nasses de crabes et d'araignées. Alors que le soleil continue son ascension, il passe derrière d'épais nuages gris-noirs. Il ne fait aucun doute que, quand la silhouette n'aura les siennes, il pleuvra des cordes. L'observateur affiche un sourire à l'idée de cette pluie à venir. La silhouette remonte ses dernières nasses et repart à la rame vers un quai. Il y attache sa barque. Les crabes goûtent à l'eau de là-haut. Les heures passent, Apollon poursuivant sa chevauchée dans une grise confidentialité. La silhouette se représente devant notre observateur, assise avec un pépin sur le banc de galets de la plage. Il regarde la mer et de temps en temps le temps sur sa montre ainsi que les nuages. Il pianote des doigts sur la plage, tourne et retourne pour se réchauffer le corps. Une lueur apparaît au loin sur les eaux tumultueuses. À mesure que cette lueur s'approche, elle se fragmente en d'innombrables points de lumière portés sur l'eau par une titanesque

0: derrière son toit pour se diriger vers sa résidence de nuit, tandis que le soleil chasse les derniers nuages qui pourraient faire ombre à la valse des étoiles. Le lendemain matin, la même partition se joue, à ceci près que le ciel est d'un bleu immaculé. La silhouette remonte ses nasses en trois temps, comme si son travail fut une danse, alors que les étoiles s'évanouissent dans la lumière du soleil. L'après-midi vient prendre la place du matin, l'air est doux et le galet crisse sous le poids des pas approchants. L'observateur attend avec impatience de savoir quelles sont les personnes qui émettent ces bruits. Se présente alors dans son champ de vision la silhouette, accompagnée d'une autre silhouette, semblant ne pas connaître quotidiennement le travail des produits de la mer. Elles discutent entre elles, tout en s'asseyant sur la plage de galets. « Et sinon ton travail, ça va comment ?»« Oh, pff, mon travail, m'en parle pas. C'est un enfer, rien que la dernière fois. Je vais voir la RH pour aller poser mes congés, et elle me refuse tout en bloc, en prétextant que les effectifs sont déjà réduits, que les employés sont déjà surmenés, etc. etc. Alors que je vois bien qu'on est tous là dans le service, et qui plus est, on a tellement pas de boulot qu'on a même le temps de s'ennuyer. Pas terrible comme RH, en effet. Tu peux pas démissionner de ton taf si c'est si horrible que ça ? J'aimerais tellement, mais je sais vraiment pas quoi faire après. Je me vois pas repartir étudier ou me former, mais à côté de ça, j'ai vraiment peu de choix de bon taf avec le bagage que j'ai. J'ai vraiment l'impression d'être bloqué sur place. T'es pas réellement bloqué, regarde. T'as même réussi à venir jusqu'ici. Mais si tu veux tester quelque chose, viens demain matin vers 5h à la maison. Je te ferai découvrir la pêche à la barque. Pourquoi pas ? J'avoue que le pitch comme ça de me lever pour aller pêcher à 5h du mat pendant mes vacances, c'est pas super tentant, mais bon, puisque c'est toi qui proposes, pourquoi pas. Bon, un petit concours de ricochet comme mon vieux temps. L'observateur mâche cette conversation pendant que les deux silhouettes se lèvent pour aller chercher des galets et faire des ricochets. L'observateur voit, malgré sa perplexité, voit un grand bonheur dans la silhouette qu'il a observée. Ce qui le rend un peu plus heureux malgré le ciel sec qui l'écrase. Les galets bondirent sur l'eau jusqu'à ce que le soleil passe derrière son faîte et que l'obscurité englobe les rires et les paroles des silhouettes. Ils se séparent en se disant demain matin. Plus tard dans la nuit, la silhouette revient. Deux lames brillent du reflet de la lune et de sa lampe. Il balaie un bosquet, ce qui éblouit notre observateur, qui se demande bien ce qu'il va faire la silhouette. Il braque sa lampe sur l'observateur. Celui-ci transpire de stress machinalement. Un tchac se fait entendre. L'observateur, l'œil ouvert, ne voit plus. La silhouette plonge son nez dans l'œil et inspire profondément. Satisfait de l'odeur qu'il dégage. Le lendemain matin, toujours la même rengaine. À ceci près que sur la barque, deux silhouettes remontent les nasses en dansant. Puis, dans un mouvement fluide, la silhouette familière à l'observateur le sort, tandis que le phare éclaire fugitivement une fleur d'hortensia dans sa main. L'autre silhouette tombe à genoux et saisit cette fleur comme si sa vie en dépendait. Dans un dernier miraculeux trait de vie, l'observateur pense, en voyant les nasses de crabe entre les silhouettes, que ils en pensent l'un pour l'autre.
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3: Bonjour à tous. La nuit a été difficile en Gironde. Virulent, l'incendie progresse vers l'agglomération bordelaise. Désormais, les flammes ont parcouru 42 000 hectares. Ce dimanche, l'avion militaire A400M sera à nouveau engagé, a annoncé Laurent Nunez. Parmi les pompiers mobilisés, 68 ont déjà été blessés et 220 000 personnes évacuées dans le département. Le ministre de l'Intérieur est l'invité du journal de 20h ce soir. Il fera un nouveau point sur l'évolution de la situation. La SNCF décide de l'interruption totale de la circulation des trains au sud de la métropole girondine. Pas de train donc entre Bordeaux et Tarbes, Bordeaux et Hendaye et Bordeaux et Arcachon. Pour le reste, la compagnie ferroviaire recommande aux voyageurs qui passent par les zones sinistrées de reporter leur trajet prévu aujourd'hui et lundi. La préfecture de Gironde a également annoncé la fermeture de l'A63 entre Bordeaux et l'Espagne sur 60 km dans les deux sens de circulation. L'Espagne qui est également en proie aux flammes alors que les pompiers luttent contre un brasier géant aux portes de Madrid. Un autre incendie s'est déclaré dans la région de Valence où l'on compte déjà un mort. Au total, 75 000 personnes ont été évacuées dans le pays. Dans le reste de l'actualité, l'hommage rendu au père Hamel ce dimanche. L'homme d'église a été assassiné le 26 juillet 2016 devant l'autel de son église près de Rouen. Les deux assaillants qui se sont réclamés du groupe État islamique ont été abattus par la police. Plus tard, le procès a condamné trois complices et révélé plusieurs défaillances des services du renseignement. Ce matin, Sébastien Lecornu a prononcé un discours lors de la messe d'hommage. Laurent Nunez, François Hollande ou encore Édouard Philippe étaient également présents. Et puis, dernier jour pour le Tour de France, les coureurs vont parcourir 90 km dans Paris ce soir pour la 21e étape. Elle a été raccourcie pour soulager les forces de l'ordre mobilisées sur les incendies en France. Les coureurs passeront malgré tout trois fois par la butte de Montmartre, sauf incident de course. Tadej Pogacar devrait remporter sa 5e grande boucle. Voilà pour l'info, très bonne journée à tous.
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Attention au départ. Direction l'Afrique de l'Ouest, berceau des inspirations d'un grand film d'animation qui a révolutionné cette industrie au début du nouveau millénaire. Cette œuvre, vous la connaissez tous, Kirikou et la sorcière, sortie en 1998 et réalisée par Monsieur Michel Oslo. Passons maintenant à la présentation de Michel Oslo. Né le 27 octobre 1943 à Villefranche-sur-Mer, dans les Alpes-Maritimes, Michel Oslo a vécu son enfance en Guinée, dans la ville de Conakry. Depuis son plus jeune âge, il montre un vif intérêt pour les contes. Cette parenthèse guinéenne se ferme quand les parents de Michel rentrent en France après l'indépendance de la Guinée en 1958. Michel va alors passer son adolescence dans la ville d'Angers avant d'aller s'installer à Paris. Il étudie en premier lieu aux Beaux-Arts de Rouen, puis aux Arts décoratifs de Paris et enfin au California Institute of the Art à Los Angeles. Michel Oslo est un véritable touche-à-tout. Il est graphiste, maquettiste, il expérimente différentes techniques. Michel va réaliser plusieurs courts-métrages qui vont tout de suite être récompensés et remarqués. Les Trois Inventeurs, BAFTA du meilleur film d'animation à Londres, et La Légende du Pauvre Bossu qui recevra le César du meilleur court-métrage d'animation en 1983. Avec le temps et beaucoup de travail, aboutira le projet du film Kirikou et la sorcière, sorti en 1998. Pour Michel Oslo, ce sera la consécration. Je n'ai fait qu'une présentation succincte de ce grand maître. Je vous invite à visionner ses œuvres et faire vos propres recherches pour en savoir plus sur ce formidable artiste.

quelques mots sur le pays de Kirikou. La Guinée, ou Guinée-Conakry, est un pays d'Afrique de l'Ouest situé au bord de l'océan Atlantique. La langue officielle est le français. Ce pays possède une population de 14,7 millions d'habitants, répartis sur un territoire de 245 857 km². La Guinée prend son indépendance de la France le 2 octobre 1958, ce qui en fait le premier pays décolonisé de l'Afrique de l'Ouest. La devise de la Guinée, c'est « travail, justice et solidarité ». L'emblème national est l'éléphant. Le poumon économique est aussi sa capitale, du nom de Conakry. La Guinée possède d'importantes ressources dans ses sous-sols, en particulier du fer, mais aussi des diamants, de l'or et le tiers des réserves mondiales de bauxite. Elle possède une faune sauvage d'une grande diversité. La forêt de Tsiama en est le joyau. Reconnue réserve de la biosphère par l'UNESCO, cette forêt de 120 000 hectares abrite 1300 espèces de plantes, plus de 500 espèces animales, dont une vingtaine très menacées. La forêt de Tsiama est la plus importante des forêts humides d'Afrique de l'Ouest. La personnalité la plus célèbre de la Guinée est Sékou Touré, le premier président du pays après son indépendance en 1958. On peut aussi citer Pascal Fendouno, grand footballeur, né en 1981 à Conakry. 71 sélections pour la Guinée, 28 buts, 13 sélections pour la Coupe d'Afrique des Nations. Meilleur buteur de l'histoire du Sili National, Pascal s'est illustré grâce à sa technique et à son toucher de balle exceptionnel. Il fut bien connu en France dans la fin des années 2000. Champion de France en 1999, vice-champion du Qatar, vainqueur de la Coupe de France en 2002, finaliste de la Coupe de la Ligue en 2002 et finaliste trophée des champions en 1999. N'oublions pas Chérif Souleyman, seul joueur à avoir eu le titre de Ballon d'Or africain en 1972, chef de file de l'âge d'or du football africain dans les années 1970. La jeune génération n'est pas en reste avec la prodigieuse Fatoumata Beylé. Elle incarne la ténacité, la détermination, le courage. Sans sponsor, peu de soutien, Fatoumata va arriver à se hisser au plus haut niveau mondial dans la catégorie saut en hauteur. 12e mondiale, 3e du continent africain, elle fait rentrer la Guinée dans la cour des grands. Fatoumata est aussi mannequin et diplômée d'un bac plus 5. Fatoumata est un symbole d'espoir pour l'athlétisme guinéen, mais aussi pour le pays tout entier. Fatoumata vise la qualification pour les Jeux Olympiques de Los Angeles de 2028. La Guinée possède une très riche culture culinaire, comme le soupou, théou, un plat à base de viande de bœuf et de divers légumes mijotés et marinés. Un incontournable de la gastronomie africaine, toutes catégories confondues. C'est aussi un pays foisonnant de talents musicaux d'une grande richesse, inscrit au patrimoine national.

le synopsis de Kirikou et la sorcière. Dans un petit village de l'Afrique de l'Ouest, une curieuse naissance a lieu. Kirikou vient au monde en parlant déjà dans le ventre de sa mère. Mais, comble de l'étonnement, il s'enfonce tout seul et il possède une taille minuscule. Kirikou va devoir sauver son village de la terrible Karaba, la sorcière, aussi belle que redoutable. Comment Kirikou, armé de son intelligence, va-t-il pouvoir déjouer les maléfices que cette dernière envoie à son village? Bien plus qu'un simple conte. Le film Kirikou et la sorcière se rapproche fortement du conte car il en possède les archétypes, mais si on regarde de plus près, on se rend vite compte que Michel Oslo les fait voler en éclats. En particulier le manichéisme. Il n'y a pas le bien d'un côté et le mal de l'autre. Le personnage de Karaba la sorcière en est une brillante retranscription. Elle n'est pas méchante par essence, mais par souffrance. Karaba souffre dans sa chair à cause de l'épine qu'elle a dans le dos qui lui a été enfoncée par des hommes. On peut y voir une allégorie du viol collectif. J'attire votre attention sur le fait que Karaba ne mange pas les hommes, mais les transforme en fétiches déshumanisés, soumis à chacune de ses volontés. Les fétiches ont tous un aspect malsain, armés d'objets tranchants, de griffes et même de crocs pour certains. Ils ne sont pas que les reflets des pensées, mais surtout des blessures et souffrances profondes de Karaba. Sombre, mutilante, tout comme l'épine qui la ronge. De plus, le fait de vivre seul, loin du village, est la conséquence d'avoir été rejeté par sa communauté. Car victime de viol, Karaba est considérée comme une paria. Elle doit porter le poids de ce fardeau en plus de son traumatisme, sans aide ni compassion. Si les villageois avaient fait preuve d'écoute et d'empathie vis-à-vis de Karaba, elle ne se serait pas montrée d'une telle virulence. Kirikou n'est pas un simple héros sans faille et sans défaut. Au cours de sa quête initiatique, Kirikou fera preuve d'introspection et grâce à sa compréhension du monde, sans aucune haine ni jugement, il ouvrira les yeux des villageois, mais il rachètera les méfaits que les hommes ont fait subir à Karaba en la délivrant. En récompense, Kirikou deviendra la clé de voûte de la réconciliation entre les sexes. Cette œuvre nous prouve encore une fois que la raison, tout comme le savoir, sont des armes pour combattre la superstition, les préjugés ainsi que l'ignorance. Pour conclure, Kirikou et la sorcière a créé une vague sans pareil dans la sphère de l'animation française. De par ses thèmes, son esthétisme, sublimé par la patte artistique de Michel Oslo. Cette œuvre complexe explore une jungle philosophique qui nous incite à réfléchir sur la façon dont nous percevons notre environnement, à s'interroger sur notre place en tant qu'individu dans la société, ainsi que la façon dont nous appréhendons les autres, c'est-à-dire aussi bien les siens que ceux que nous considérons comme étrangers. Kirikou nous convie à ouvrir notre esprit et notre cœur. Il incarne l'espoir du changement et met à mal la passivité, la soumission, la fatalité, comme les croyances arriéristes. Un immense merci à Monsieur Michel Oslo pour ce bijou qui traverse le temps comme un héritage aux futures générations. Je clôture cette dernière émission de l'année 2025 par la célèbre BO du film écrite par le roi du Mbalax, j'ai nommé Monsieur Youssou N'Dour. Excellente fête à vous tous, je vous retrouve l'année prochaine pour de nouvelles aventures pop.

Correspondance 10. Un texte de Thibaut Dubreuil. Sur une lecture de Pierre Thauprieux et Sophie Porzier, du cours Charmet, et l'auteur. La correspondance qui va être ici livrée à la lecture radiophonique est celle entre un frère et une sœur. Elle prend place juste après la Première Guerre mondiale, et en cela est révélatrice des drames qui se sont déroulés pendant 4 ans.

0: drame, oui, désespérance, mais aussi espoir et volonté de ne pas céder au malheur. Quitte à s'inventer une nouvelle vie dans un pays sidéré, où certains effets improbables de la guerre sont comme autant d'opportunités. La généalogie des deux protagonistes ne nous apprend rien de bien intéressant, si ce n'est que Frédéric immigrera aux États-Unis dans les années 30. Une lettre en informe Madeleine. Frédéric sent poindre un danger. Il dit qu'il n'aura pas la force d'affronter cela une seconde fois et qu'il a déjà fait le tour du malheur. Afin que l'auditeur comprenne bien cette relation épistolaire, il est indispensable de préciser deux choses. 14 ans séparent Madeleine de Frédéric. Et Frédéric n'a pas été mobilisé car il avait un pied beau.
1: Deuil-la-Barre, le 5 février 1919. Ma chère Madeleine, je prends la plume comme d'autres ouvrent un parapluie. Je ne dors plus beaucoup et c'est dans le creux de la nuit que je t'écris. La nuit, tous les chats sortent leurs griffes et te feulent ta misère aux oreilles et te labourent le cœur à t'étouffer dans les larmes. Marcher au dehors, respirer l'air frais me soulage si peu qu'écrire. T'écrire à toi, ma frangine, me va bien mieux. Marie dort paisiblement, si je peux nommer ce sommeil sans réveil hurlant un repos. Le docteur lui a prescrit quelques potions qui la droguent un peu, la rendant amorphe une partie de la journée. Pour ma part, la culpabilité, je l'affronte. Même si tu m'as répété tant de fois que je n'y étais pour rien. Ta présence à nos côtés, ces jours pendant lesquels tu nous as soutenus, alors que ton malheur est aussi grand que le nôtre, aussi injuste et stupide, fut d'un grand réconfort. Je sais que la vie doit reprendre son cours, comme le ruisseau doit retrouver son lit, mais les traces de l'inondation, ces dégâts m'assaillent en permanence. Une odeur aussi, celle des pourritures, des excuses balbutiées, des regards mauvais. Et Marie, qui a pris tout cela sur ses épaules comme seule s'en charge les femmes, s'accusant de tout, ne me reprochant rien, c'est ça le pire. Se savoir coupable, au moins par inadvertance, et être frotté chaque jour à la savonnette de l'innocence, même par les voisins, que je sais pourtant dans le dur, eux aussi. Mais toi, comment vas-tu? Je ne sais que me recentrer en ce moment. Et ce malheur dont je t'ai accablé et que t'as partagé avec nous ne masque pas le tien, encore plus grand, au moins autant. Et là encore, on dira que c'est la faute à pas de chance. Fred.
2: Reims, le 15 février 1919. Mon frère, ma vie est semblable à la tienne. Là-dessus, nous nous retrouvons. Et elle ressemble beaucoup à cette ville dans laquelle je vis, où on tente de tout remettre en place des ruines dont il n'y a pourtant plus rien à espérer. Bombes allemandes, obus français, argent américain, qu'est-ce que j'en ai à foutre? La maladie des pauvres m'avait pris mon mari. Celle des riches, des bourgeois bien planqués et des capitalistes avides m'a volé mes deux fils. Pour tout dédommagement, j'ai eu droit à des planches en bois, des médailles en carton et des diplômes illisibles, bientôt décolorés. Et les trompettes de la mort, qui sont une autre forme d'acceptation. Rince et rincé. Je sais que tu saisiras ce jeu de mots un peu facile. Rince et rincé comme je le suis, vide de tout, sans une miette à contempler sur ma table autrefois si garnie, aujourd'hui silencieuse. Même chez moi, je me sens de trop. Je suis tellement pauvre de moi que par moments, le miroir de l'entrée ne me renvoie qu'une image floue, prête à s'enfuir. Pour le moment, je reste là, me rendant chaque matin au magasin. Hier, j'ai souri. Une cliente voulait une robe à offrir. Un bébé venait de naître, une petite fille. On allait la porter sur les fonts baptismaux comme un espoir que celle-là, au moins, elle n'aura rien vu, rien connu de tout ça. Une petite robe à volant, blanche, avec des liserés roses et son bonnet qui l'accompagne. La mère Pelletier a perdu son caractère de chien, tombée avec son fils dans les tranchées. Elle qui se voyait déjà en haut de l'affiche, qui voulait ouvrir une autre boutique, son mari prospectait, se retrouve dans le ruisseau plein de larmes. Et à partager nos silences, elle m'apparaît plus humaine. Sa boutique a retrouvé une vitrine qui éclaire l'intérieur d'une lumière de plomb. Bientôt, on annoncera les collections du printemps nouveau qui n'auront que le goût de l'amertume. Tu l'auras compris, je cherche à partir. Souvent, quand je pense à toi, je nous vois comme les deux plateaux d'une balance. Eugène et Auguste de mon côté, le petit Marcel de l'autre. Mon mari parti depuis longtemps et Marie, dont on ne sait si elle reviendra. Son état m'a atterrée. Te répéter que c'est une faute dont tu ne dois pas te charger, que c'est le droit des enfants de jouer dehors, que ces militaires bornés auraient dû clore le lieu, qu'il était dangereux, ils le savaient. Mais ceux-là, trop occupés à astiquer leurs médailles, à réclamer des postes, tout ça ne servirait à rien. Je ne sais comment soulager ta peine, n'étant pas capable de porter la mienne. Il nous faudra peut-être ramper, en espérant que la vie nous sourie une seconde fois. Madeleine.
1: Deuil-la-Barre, le 2 mars 1919. Ma chère sœur, il n'y a plus guère que la poste qui tourne rond dans ce pays. J'ai dû faire porter Marie à l'hôpital. Elle n'a pas pu reprendre son travail. C'est sa patronne qui m'a appelé. Elle divaguait dans les couloirs, les yeux révulsés, appelant Marcel. Elle s'était pissée dessus. Les médecins ont conclu plein de choses qui ne m'ont guère éclairé sur son état. Ils la gardent dans un quartier spécial, avec les fous ou les gens un peu comme ça. C'est la grande descente et on m'a pas mis de frein sur nos vélos. Je ne peux oublier que je n'étais pas là quand elle l'a trouvé. Qu'elle a dû m'attendre parce que j'étais trop occupé avec le syndicat et qu'on voulait des augmentations. Ces images repassent en boucle. Lorsque je suis rentré, il ne restait sur cette cour que des jetées de sang, des haillons déchirés et deux militaires qui ne voulaient pas que je passe. Trois petits sont morts dans cette explosion et j'ai su par une voisine cette chose inouïe. C'est Marie qui a fait un garrot au fils Morel. Il a eu sa main arrachée dans l'explosion et il gisait, inconscient. Elle lui a sauvé la vie, alors que Marcel était parti en tellement de morceaux qu'on n'avait pas grand-chose à mettre dans le cercueil. Si j'avais pu être là, si j'étais rentré plus tôt... Cette réunion n'était pas prévue. Comme n'était pas prévu non plus que des gamins aient joué près des entrepôts. Ils ont mis des barbelés tout autour à présent. Installé une guérite avec des types qui se relaient, même la nuit. Ils font des rondes. Ces barbelés m'en servent au point que je me retrouve aussi seul que toi à présent. Sans même la présence de ma femme à mes côtés et dont je ne sais par quel tunnel elle sortira de tout ça si jamais elle en sort. Tu me manques ces temps-ci. Me manque. Fred.
2: Reims, le 21 mars 1919. Mon Fredo, tu as bien raison de dire que seule la poste et ses plis confidentiels fonctionnent bien, car dans les rues, c'est pas beau à voir. Évite les grands boulevards qui ne feraient dans ton moral qu'un trou de plus. La misère circulant sur l'avenue est bien suffisante et je ne t'en fais pas une description qui t'affligerait plus encore. J'en suis presque à regretter quand les panneaux de bois nous masquaient tout ça à la boutique. C'est heureux qu'on ne vende que des vêtements pour enfants. Je suis consternée par ce que tu m'apprends à propos de Marie. Mais tu me connais, comme ce surnom dont tu m'affublais, petit. Tu avais 6 ans. Et moi, l'âge des premiers bals. Et j'étais tellement maigre que pour me faire bisquer dans ma robe, tu me criais « Roseau, Roseau !» avant d'aller te cacher sous ton lit. Je ne romprai pas. Je ne sais plus si j'ai encore l'âge de plaire à un homme, mais je n'ai pas l'intention de me morfondre plus encore dans cette ville dévastée. Nous avons une cousine à Paris. Elle peut m'accueillir et m'aidera pour de l'embauche. Et comme tu le sais, Elisabeth n'a perdu personne. Et cela me rapprochera de toi et de Marie aussi. Je laisserai mes morts ici et reviendrai vivre parmi les vivants. Madeleine.

Deuil-la-Barre, le 20 avril 1919. Chère Madeleine, ma réponse se fait un peu tardive, mais j'ai deux choses à t'annoncer. Marie est entrée dans un centre spécialisé où des médecins modernes, dans la même ligne que ceux qui réparent les gueules cassées, tentent de lui remettre l'esprit d'aplomb. Ils ne m'ont rien caché de son état. Celui-ci est sérieux, mais il pense que les médications excessives ne font que masquer le problème et qu'il faudra du temps et des soins appropriés pour qu'elle revienne parmi nous. Elle revit sans cesse le moment où elle cuisine un gâteau et que l'explosion la fait sursauter. Alors elle redit, sans cesse, s'être précipitée à l'extérieur, au milieu des gens éberlués, qu'elle a traversé la rue en hurlant et qu'elle savait déjà que Marcel était parmi les victimes. Sa vie s'est arrêtée là, près du trou béant. Elle ne se rappelle pas d'avoir fait un garrot au fils Morel. L'époque que l'on vit est hors du temps. Je sais que tu le ressens tout comme moi et j'en suis presque à regretter les habitudes de la guerre. Tu as été fiancée, épouse, veuve et maintenant te voilà mère chagrin et tu ne veux pas te cantonner à ce que d'autres ont décidé pour toi. Sœur, tu le resteras toujours. Alors pourquoi ne serais-je pas père comme tu fus une tante ? Un camarade m'a parlé d'une chose étonnante. À Lille, chaque dimanche matin, un patronage propose des enfants à l'adoption. Je me suis dit que j'irais sous peu me trouver un fils déjà tout fait et reprendre ma vie, comme avant, et comme un cumul de malheurs s'annulant. Qu'en penses-tu ? Et puis, Marie étant intransportable, je voudrais te proposer de m'accompagner. Fred.